joli garçon. Vous me plaisez beaucoup. Asseyez-vous. Plus près. Encore plus près. Là. Regardez-moi bien dans les yeux. Maintenant, embrassez-moi. Plus fort. Encore plus fort. Là, un baiser à la cannibale. Oh!